0: Ja kłaniam się Państwu, ciesząc się na godzinne spotkanie.
1: Jorana Brzezińska, realizująca naszą audycję Milena Krupińska.
0: I Marek Brzeziński.
1: A na początek Teddy Bear, Chaussures Roses.
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